0: coopération Croix du Sud tous les deux ans. Coopération régionale toujours, et pour finir, il se trouve aussi que cette semaine, c'est la ministre australienne des Affaires étrangères, Penny Wong, qui est de passage à Paris avec à l'ordre du jour, selon le Quai d'Orsay, une rencontre avec son homologue français, Jean-Noël Barrot. Parmi les mots-clés qui président à ces échanges, il y a bien sûr la stabilité régionale dans toute la région Indo-Pacifique et une apparente intention ferme, aussi bien de la part de Paris que de Canberra, de renforcer et même d'approfondir les relations entre les deux pays, avec comme objectif ultime en ce moment d'aboutir à de nouveaux partenariats stratégiques, y compris en matière de défense, mais pas que. Tout cela, bien sûr, encore et toujours sur fond de rivalité et de contexte géopolitique et de tensions grandissantes, on le sait, entre la Chine et les États-Unis, au sujet de ce fameux Pacifique qui devient lui aussi, pour le coup et plus que jamais, un enjeu stratégique. Ainsi va la vie en Océanie. Je vous souhaite une bonne semaine.
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